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Bonjour tout le monde et bonne année, bienvenue dans l'émission On Air. Ça va chauffer avec du rock dans cette émission. On va commencer tout de suite avec un groupe américain de hard rock originaire de New York. Il est fondé en 1973. Il s'agit de Kiss avec I Was Made for Loving You. Et puis avec un second groupe formé originaire du New Jersey, lui formé en 1983. Il s'agit de Bon Jovi avec deux titres. Tout d'abord On A Prayer et Always par la suite. Bonne écoute!

Le rock, ça continue sur Radio Belle-Vallée avec un groupe du Royaume-Uni, cette fois, créé en 1977, un des plus grands groupes des années 80, il s'agit de Dire Straits, avec le titre Money for Nothing. Par la suite, nous écouterons un groupe originaire de Pasadena. Le groupe a sorti 12 albums, tous entrés dans le top 20. Il s'agit de Van Halen, avec le titre Jump. Et puis, c'est une fille que nous écouterons par la suite. Elle est née le 22 septembre en 1958 dans la banlieue de Philadelphie. Il s'agit de Joan Jett avec Dirty Deeds Done Dirt Cheap. Bonne écoute sur Radio Belle-Vallée.

Le rock s'est reparti avec un groupe de Los Angeles formé en 1985. Il se compose d'une chanteuse et de 5 musiciens. Ce sont les Guns N' Roses avec November Rain sur Radio Belle Vallée dans l'émission On Air.

Rock, toujours le rock sur Radio Belle-Vallée avec un groupe actif depuis 1973. Ils sont originaires de Sydney, bien que classés dans le hard rock et considérés comme un pionnier de ce genre musical, AC/DC. On va les écouter avec Thunder Deathstruck, ensuite avec Hell's Bells et le troisième titre avec Highway to Hell. Bonne écoute sur Radio Belle-Vallée.

0: 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On écoute maintenant un groupe de heavy metal originaire de Londres. Le groupe s'est formé en 1975 par le bassiste Steve Harris. Vous l'avez reconnu, il s'agit de Iron Maiden avec The Number of the Beast. Ensuite, on écoutera deux compositeurs, interprètes. L'un d'eux est aussi acteur. Il s'agit donc de David Bowie et de Freddie Mercury avec le titre Under Pressure. Et puis, pour la suite, ça sera un duo spécial qui date déjà quand même depuis quelques années. C'est Blondie, qui a été repris par Miley Cyrus avec Earth of the Glasses. Bonne écoute sur On Air, sur Radio Belle-Vallée.
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On écoute maintenant un groupe de Birmingham formé en 1968. Il est souvent considéré comme l'un des pionniers. Il s'appelle Black Sabbath avec le titre de Paranoid. Et puis ensuite on écoutera un groupe britannique. Il est aussi chanteur, acteur, compositeur, musicien, guitariste. Il s'agit de Billy Idol avec Miley Cyrus avec Rebel Yell. Et puis par la suite on écoutera un groupe originaire de San Francisco. La chanteuse c'est Linda Perry et on l'écoute avec Four Note Blonde avec le titre What's Up sur Radio Belle Vallée.

Le rock sur Radio Belle-Vallée ce soir dans l'émission On Air. On écoute un groupe maintenant de glam rock britannique originaire de Londres. Il s'appelle Sweet avec The Barroom Beats. Ensuite, on écoutera un groupe américain de rock alternatif formé en 1987, formé par donc le chanteur-guitariste Kurt Cobain et le bassiste Chris Novoselic. Il s'appelle Nirvana avec Come As You Are sur Radio Belle-Vallée.

On écoute maintenant dans l'émission On Air un groupe originaire du Royaume-Uni. Il est issu de la génération New Wave et Post-Punk. Il s'agit de Police avec un premier titre qui s'appelle Roxanne et le second avec Every Take You Break sur Radio Belle Vallée.

Vous écoutez le mur du son, Clo-Clo au micro. On va écouter maintenant quelqu'un qui est né le 3 juin 1950 à Détroit. Elle est chanteuse, bassiste, célèbre dans les années 70. Il s'agit de Suzy Quatro avec Ken de Ken et le deuxième titre avec 48 Crash sur Radio Belle Vallée.

On passe tout de suite à un groupe de hard rock allemand originaire de Hanovre. Leur premier album voit le jour en 1972. Il s'appelle Scorpion avec Wind of Change et I'm Still Loving You.